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0: vous partez pour honnir le pays comme vous l'avez fait.
1: Marc Capel on the beat.
0: Vous restez au camp. Le minimum pendant le temps de la durée de votre service militaire.

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1: À l'époque, à la Riviera Palmeraie, on avait un de nos vieux pères qui faisait des arrangements, on va se dire des maquettes, pré-maquettes, tout ça,
2: okay.
1: À Rosemary Guiraud.
2: Okay.
1: Il s'appelait Dungus.
2: Dungus.
1: Donc, on quittait à l'école, le son coûtait 5000 francs.
2: Ouais,
1: les 5000 programmes pour toi, machin, et puis on est fort. Mais Dungus était nerveux. Et c'est du tout, on va se faire. Et puis il a joué. Si tu dis Dungus, c'est pas ça, il dit sortez du studio.
2: Et t'as dit, toi, mais dans ton argent, toi, il faisait sa loi.
1: Il dit, il est nerveux. C'est qu'il est en train de faire des trucs, on est là, c'est pas ça, on se tape. Mais qui va dire?
2: Personne ne veut parler.
1: Quand il dit, mon vieux, là, c'est tant. Il dit, mais c'est ce qu'elle fait. Non, ça,

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